0: 2674, Q times 2, DQL times 2.
1: 2674.
0: Alpha 358, Mike.
1: Tempor, second.
0: Alpha 2 X-ray Bravo Delta.
1: DQL.
0: 973-4677.